Ça veut dire l'histoire de frère. Parce que c'est il y a des années de loin d'ici. Je la raconte parce que nous devions le jeune nommé François. Eu d'affaires à une guerre, où l'on avait un coup de calme à l'éviter et du gros chagrin. Au milieu d'un grenade au combat, et était débattu. Où il y a de la vie, il y a de l'espoir. François travaillait pour résistance, mais on doutait de ses bonnes intentions.